0: au VI. C'est pourquoi Mgr Lefebvre a dit au pape Paul VI,
1: either I obey you and disobey all of tradition,
0: ou bien je vous obéis et je désobéis alors à la tradition,
1: or I obey all of the popes unanimously in the voice of tradition,
0: ou bien j'obéis à tous les papes de façon unanime selon la tradition,
1: and disobey you, Holy Father, and your Vatican Council too.
0: Et je vous désobéis, Saint-Père, et au second Vatican, à Vatican II.
1: He said Satan has used obedience.
0: Il a dit que Satan a utilisé l'obéissance
1: to lead many priests and faithful into abandoning the Catholic faith.
0: Pour conduire beaucoup de prêtres et de fidèles à abandonner la foi catholique.
1: And very sadly, it's the same emphasis on obedience.
0: Et tristement, c'est la même emphase sur l'obéissance.
1: That is now obliging the Society of St. Pius X priests
0: qui oblige maintenant les prêtres de la fraternité sacerdotale Saint-Pédis de garder le silence
1: against the modernist ideas
0: contre les idées modernistes
1: in the six conditions in the general chapter statement,
0: dans les six conditions des mentions du chapitre général
1: of last year,
0: de l'année dernière.
1: And also the April 15th doctrinal declaration.
0: Et aussi la déclaration doctrinale de avril, le 15 avril.
1: And the shocking statements.
0: Et les déclarations choquantes.
1: Coming from the mouth of the general superior,
0: qui sont venus de la bouche du supérieur général.
1: That Vatican II is not so bad,
0: que Vatican II n'est pas si mauvais,
1: that the new mass is legitimate,
0: que la nouvelle messe est légitime,
1: that the new sacraments are valid,
0: que les nouveaux sacrements sont valides,
1: and that Vatican II is in some way conformable to all of tradition,
0: que Vatican II est en quelque façon conforme à la tradition.
1: The Virgin Mary also opposes the modern democracy and historicism.
0: La Sainte Vierge Marie s'oppose également à la démocratie et à l'historicisme.
1: Because she shows that her divine son is God and king.
0: Parce qu'elle montre que son divin fils est Dieu et roi.
1: And as the scripture says, I am God and I do not change.
0: Et parce que la Sainte Écriture dit je suis Dieu et je ne change pas.
1: And if God doesn't change, nor do His truths change.
0: Si Dieu ne change pas, ses vérités ne changent pas.
1: Nor his Catholic teaching.